0: Il passe par Haïti,
1: l'Espagne,
0: tout partout, New York City. Alors viens voir.